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1: Bonjour à toutes et à tous et bienvenue dans les actualités francophones de l'après-midi sur Paradise 98 FM. Je suis Natacha Bamogo, ravie de vous accompagner pour ce point sur l'actualité en français. Économie, le gouvernement veut davantage de transformation locale. Le gouvernement souhaite voir davantage de création de valeur et de production manufacturière au Vanuatu. Plusieurs entreprises sont déjà engagées dans la transformation des matières premières locales en produits finis. Cette volonté s'inscrit dans le cadre de la 8e édition du Vanuatu Made Trade Show qui a ouvert cette semaine à Port Vila. Plus de 92 exposants y présentent leurs produits et leurs activités. Infrastructure, un projet routier lancé à Tana. La communauté de Taniapa sur l'île de Tana devrait bientôt bénéficier d'une amélioration de ses conditions de déplacement avec le lancement de son projet routier ce week-end. Santé, des cas de dengue recensés à Santo. Le service de santé de Sanma a signalé 13 cas locaux de dengue à Santo. Diplomatie, le Vanuatu appelle au respect des droits humains et à la paix. À l'Assemblée générale de l'ONU, l'ambassadeur du Vanuatu, Odo Tevi, a déclaré que la paix et la sécurité sont indissociables des droits humains. Il a évoqué les préoccupations du Vanuatu concernant la Papouasie occidentale, réaffirmé son soutien à l'indépendance de la Nouvelle-Calédonie et appelé à un processus pacifique et transparent. Actualité internationale, le président américain Donald Trump affirme que la guerre entre les États-Unis et l'Iran prendra fin très bientôt sans préciser de date. Des discussions indirectes seraient en cours avec le Qatar comme médiateur. L'Iran souhaite notamment la réouverture du détroit d'Hormuz, tandis que les États-Unis veulent aussi aborder le programme nucléaire iranien. Côté sport, football, le Vanuatu garde une chance d'atteindre la finale de la MSG Prime Minister Cup. Dans un entretien avec Harry Attison, chef de la délégation vanuatese à Soufa, il revient sur les deux derniers matchs décisifs de la phase de groupe. Le Vanuatu garde une chance d'atteindre la finale avec les rencontres Île Salomon Papouasie-Nouvelle-Guinée à 15h et Fidji-Nouvelle-Calédonie à 18h. Et pour clore ce bulletin, la météo. Le temps sera marqué par des passages nuageux avec quelques pluies par endroits. Des vents modérés à frais de secteur sud-est souffleront sur Torba. Ailleurs, les vents seront légers à modérés de secteur sud-est à est, sud-est. Température maximale 28 degrés Celsius au sud et 24 au nord. Minimale cette nuit 24 degrés Celsius au sud et 19 au nord. À mer, des vents de sud-est de 21 à 25 nœuds sont prévus dans la province de Torba avec une mer agitée et des vagues pouvant atteindre 2,5 mètres. Et voilà qui conclut ce bulletin d'information francophone. Merci de votre écoute et excellent après-midi à toutes et à tous.

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